0: puis sortir. Peux-tu faire croire que t'es ma petite bonne? Peux-tu me servir un whisky?
1: Là maintenant?
0: Peux-tu aller faire ta toilette?
1: À cette heure-ci?
0: Et si tu peux te faire une beauté?
1: Mais bien sûr.
0: Si tu pouvais même changer de tête.

0: veux-tu aller chez la voisine? Peux-tu, peux-tu voir là-bas si j'y suis? En t'en allant, emporte la poubelle. Peux-tu avant me tirer les rideaux?
1: Autre chose?
0: Peux-tu demain?